0: toute seule. Ce n'est pas possible, Mélisande, venez, donnez-moi la main.
1: Oh, ne me touchez pas,
0: ne criez pas, je ne

0: près de vous.
1: Il voulait m'embrasser.
0: Et vous ne vouliez pas.
1: Non.
0: Pourquoi ne vouliez-vous

0: Tiens, où est l'anneau que je t'avais donné? Oui, la bague de mon os. Où est-elle?
1: Je crois

0: regarde où elle vient. La mer sera très haute cette nuit. La mer viendra la prendre avant toi. Dépêche-toi.
1: Je n'ose pas, je vais seul.
0: Vas-y avec n'importe qui. Mais il faut y aller tout de suite.

0: Il Eter era l'arbre.
1: Qui?
0: Volo.
2: Volo. Poudre. Je ne vois rien.
0: Là, poudre nos sombres.
2: Oui, oui, je l'ai vu. Ne nous retournons pas brusquement.
0: Il a son épée.
2: Ce n'est pas la mienne.
0: Il a vu que nous nous embrassions.
2: Il ne sait pas que nous l'avons vu. Ne bouge pas, ne tourne pas la tête. Il se précipiterait. Il nous observe. Il est encore immobile.
0: Va-t'en!

0: la vérité entre tu. 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
1: Je ne le savais pas.
0: Tu le sais maintenant, il est temps. Vite, vite.

0: a-t-il? Qu'est-ce que toutes ces femmes viennent faire ici?
1: Ce sont les servantes.
2: Et est-ce qui les a appelées?
1: Ce n'est pas moi.
0: Que venez-vous faire ici? Personne ne vous a demandé. Que venez-vous faire ici? Mais qu'est-ce que c'est donc?